à la basse, Bia Ribeiro. Au keyboard, Joao Fera. Guitare, évoque Herbert Viana.